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3: Qu'est-ce qui se passe aujourd'hui? Les passagers d'Air France, ils sont témoins de scènes violentes, choquantes, portant atteinte à la dignité humaine et à l'intégrité physique des individus. 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